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2: Coming up is Movements of a Visionary from Tangerine Dream's 1974 album, Phaedra. But first, this is Fina by Japanese artist Tans Music.
3: 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Tu voulais faire le tour du monde. Tu tenais pas en place. Tu parlais que de voyage, de mer.